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1: C'est le moment de retrouver Anissa de Brooklyn Fit, notre spécialiste nutrition, beauté, santé, bien-être. Elle va nous dévoiler les erreurs qui sabotent la digestion. Ouh là là, prenez des notes. Je crois qu'on est beaucoup à être concernés. Anissa, on est toutes oui.
2: Hello Radio Fuego, hello Mam, j'espère que tout le monde va bien. Et aujourd'hui, je vous parle des trois erreurs qui sabotent votre digestion. Parce que oui, parfois, c'est pas forcément ce que vous mangez qui vous sabote, mais c'est la façon dont vous le mangez et la façon dont vous le digérez surtout. Voilà, alors pour la première erreur, c'est de manger trop vite. Le corps n'a même pas le temps d'activer les bonnes enzymes qui vont permettre à votre corps de bien digérer. La deuxième erreur que je vois assez souvent, c'est de boire beaucoup pendant le repas parce que effectivement, c'est pas super, ça va venir diluer les sucs digestifs et donc votre digestion va s'en voir diminuer. Et enfin, la pire chose à faire, c'est d'enchaîner directement après le repas avec un café ou un dessert sucré. Alors mon meilleur conseil, c'est simplement de ralentir, prenez le temps de mâcher, prenez le temps de respirer et laissez votre digestion faire son job. C'est super simple, mais ultra puissant, croyez-moi. Je vous laisse me retrouver sur mes réseaux sociaux, Brooklyn Fit for Life, pour toujours plus d'astuces et de conseils. Et on se retrouve très vite sur Radio Fuego.
1: Merci Anissa pour ces conseils de fou.
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0: Go Comedy Club, Val Daugeron vient parler de la fatigue des parents. Mais non, mais en fait, on est dans le déni. On refuse de dire qu'on est fatigué. Et pourtant, la réalité est bel et bien là. Bah, Val, il nous l'explique très bien. Écoutez.
1: Eh, les parents, on n'est pas fatigués. Non, on est décédés, mais on continue de bouger. On est des poulets, en fait. Moi, mes filles, en un mot, elles peuvent vider toute mon énergie. Hier, on chantait, elles m'ont dit « Papa, encore !» Oh, bah là, tu sais que t'es foutu. Hein. Ah ouais, et tu peux remballer la pâte à modeler les poupées, t'es parti pour 24 heures de vite. Hein. Même l'Eurovision, c'est moins long à côté. Hein. Je pensais leur faire écouter Petit Escargot, je me suis transformé en Chantal Goya qui fait son top 50. Même mon corps, il a démissionné. Mon âme, elle est partie, elle m'a dit « Bon courage, mon pote, c'est toi qui as signé. Hein. » Je suis tellement fatigué, j'oublie des trucs 30 secondes après les avoir faits. J'oublie même des trucs pendant que je les fais. Hier, je me retrouve dans la cuisine, un couteau dans la main, une carotte dans l'autre, aucune idée du projet. Et j'étais parti pour me faire un café. Hein.
0: Ah non, on est totalement fatigué. Hein. Et puis en leur faisant écouter Radio Fuego, ça va pas arranger les choses. Hein, parce que là, on leur donne plein de bonnes vibes. Et croyez-moi, ils vont avoir encore plus d'énergie, ça c'est sûr.
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États-Unis. Vous savez qu'ils sont très très en avance et qu'il y a pas mal de restaurants maintenant où ce sont des robots qui viennent prendre votre commande. Et là, ce robot, il a pété les plombs. Il n'y a pas d'autre mot, il a pété les plombs. Il s'est lancé dans une danse endiablée. Il est devenu totalement incontrôlable et il a perturbé le service du restaurant. Alors franchement, ça a été quelque chose de fou. À la fin, les personnes ont décidé de danser avec lui parce que tant qu'à faire, vu qu'il ne servait plus à prendre les commandes, autant s'amuser et passer un bon moment. Les vidéos sont virales sur les réseaux sociaux. Je vais vous poster ça. Je suis sûr que ça va vous plaire.

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1: Dans le Fuego News de ce matin, Common Future, c'est un compte Instagram, nous donne un bon plan pour faire une randonnée sans avoir besoin de marcher. Croyez-moi, moi qui suis un peu une feignasse au niveau de la marche à pied, j'adore cette idée. Écoutez, vous êtes

0: À Lucerne, puis la capitale des sports de montagne à Innsbruck, passant par les Dolomites italiennes et en terminant par Milan et le lac de Côme. Tout ça avec mon sac à dos et un billet de train. Sans oublier des paysages magnifiques qui défilent sous mes yeux tous les jours.
1: Ça fait rêver, je suis totalement fan.
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1: Dans le Frigo Comedy Club, Yacine Benkada vient nous expliquer à quel point ce n'est pas rentable d'être le pote célibataire de 30 ans. Parce qu'effectivement, on est invité partout, tout le temps. Et croyez-moi, ça finit par coûter cher. Écoutez bien.
2: Être ce pote trentenaire célibataire sans enfant, c'est pas rentable. Entre les EVG, les mariages, les baby showers, je finance la vie de mes potes. Alors que moi, je coûte rien. C'est comme dans le cinéma. C'est les grosses comédies qui financent les petits films d'auteur. Bah moi, je suis un film de Philippe Lachaud. Donc maintenant, ce que je propose, c'est que mes potes en couple financent mes dates. Ils adorent mes histoires, mes galères. C'est les premiers à poser plein de questions. Mais non, vous avez fait ça dans un parc et personne ne vous a surpris. Dis-moi plus de détails. Tu veux des détails? Sors ta carte bleue.
1: Ah bah faut rentabiliser. Hein. C'est un moyen comme un autre de gagner sa vie.
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de Fuego, on va faire un tour au Texas. Direction le Texas, où cette famille a eu beaucoup plus de peur que de mal. Hein. Imaginez, vous êtes chez vous, puis vous voyez quelque chose qui traverse le toit, qui fait un bruit énorme. Il s'agit d'une météorite. Ces habitants ont quand même eu la peur de leur vie, puisqu'une météorite a traversé le toit de leur maison. Ils ont découvert ce fragment après de météorite dans la maison, après le passage de l'astéroïde au-dessus du Texas. Je peux vous dire qu'ils ont tremblé comme des feuilles et que heureusement, tout s'est bien terminé pour eux. Ce fragment de météorite est resté en souvenir dans la maison, parce que quand ça arrive chez vous, hein, si tout se termine bien, autant le garder, parce que ça n'arrive pas tous les jours. Et j'ai envie de vous dire, heureusement. 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

0: Petimoda. C'est un compte Instagram que j'ai découvert et qui nous dévoile quelle est la rue la plus ancienne de Paris. Vous allez voir, je suis sûre que vous allez en découvrir.
1: Une des rues les plus anciennes de Paris. Tu pourras connaître Paris, attends de découvrir la rue Mouffetard. Longue de 650 mètres, c'est apparemment la rue la plus ancienne de Paris. Je te montre ça. Elle date du Bas-Empire et elle est remplie de petits magasins, de restaurants en tout genre. C'est la rue parfaite pour flâner et goûter à tout. T'attends quoi pour venir te balader ici? Abonne-toi, je t'emmène découvrir d'autres coins secrets de Paris.
0: Paris où vous nous écoutez en DAB+, ben voilà, vous avez découvert quelque chose sur votre ville. Si vous aussi vous avez des choses à partager, n'hésitez pas, on les balance ici sur Radio Fuego.
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1: Et dans le Fuego Comedy Club, Jérémy Charbonnel s'invite et il se rend compte qu'il a fait une erreur, celle d'organiser l'anniversaire de son fils dans un appartement. On se pose toujours la question, nous les parents, de comment on va organiser l'anniversaire, qu'est-ce qu'on fait, est-ce qu'on le fait chez nous ou pas? Bah écoutez, je crois que Jérémy Charbonnel, lui, ça sera la première et la dernière fois.
2: Organiser ça dans un appart, c'est comme faire un barbecue dans un ascenseur. Bah, t'as envie de faire plaisir, hein, vraiment, mais très vite tu comprends que t'as pas la place, t'as pas le bon matos et que tu vas finir collé au mur trempé en espérant juste survivre. En plus là, cet anniversaire, c'était un peu particulier. Nouvelle école, donc forcément des nouveaux copains avec des nouveaux parents. Et moi, j'accueille tout ce petit monde déguisé en chevalier, sans épée et sans armure. Une régalade pour les yeux. J'ai vu le regard de certains parents qui ne me connaissaient pas. Hein. Je suis sûr que dans leur tête, ils se sont dit « Attends, là, on va confier notre enfant à ce chevalier chine ?» J'ai senti du doute. Franchement, à leur place, je me serais pas vexé, j'aurais fait demi-tour.
1: Ah, on s'en souvient. Mais les enfants s'en souviennent aussi de ces anniversaires. C'est ça qui est merveilleux.
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la définition même de la persévérance dans le Watt de Fuego. Et écoutez bien, c'est l'histoire d'un Polonais qui s'entraînait en fait sur des logiciels pour passer son code de la route. Sauf que ces logiciels, eh bien, étaient incomplets. Il a dépensé quand même 1 800 € pour passer l'examen et il a réussi. Au bout de 139 tentatives en 9 ans, il a enfin obtenu son code de la route. Non, mais il a été hyper persévérant. C'est-à-dire que moi, au bout de la deuxième fois, déjà, j'en avais marre. Je l'ai eu au bout de la troisième. Hein. Je ne vous le cache pas, le permis du premier coup, mais le code, j'ai un peu galéré. Eh bien, lui, 139 tentatives, il a enfin eu son code de la route. Ça, c'est totalement Watt de Fuego. Et franchement, ça s'applaudit. 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
1: C'est le moment de retrouver Anissa. Anissa de Brooklyn Fit qui a toujours des conseils, des bons plans pour vous. Et là, alors, c'est un sujet un peu tabou, mais on en parle. Comment dire stop à la constipation? Et franchement, avec des méthodes naturelles efficaces, Anissa a la réponse à cette question. Alors écoutez bien et montez le son.
2: Hello la Fuego Family, j'espère que vous allez bien. En tout cas, aujourd'hui, je vais vous parler d'un sujet très concret. Parce que oui, le bien-être, ça passe aussi par la digestion. Et petite réalité, un adulte sur six souffre de constipation. Vous imaginez? Donc si ça vous arrive, vous n'êtes clairement pas les seuls. La bonne nouvelle, c'est que je vous ai prévu quelques petites astuces tout simples côté alimentation. La première que je vous ai prévue, c'est un petit kiwi dès le matin qui va vraiment vous aider à relancer le transit. La deuxième, le psyllium. Si vous ne connaissez pas, c'est une fibre naturelle qui va aider votre intestin à travailler plus facilement.

0: pour mieux votre énergie, votre confort digestif et votre bien-être général. Je vous laisse me retrouver sur les réseaux sociaux Brooklyn Fit for Life et on se retrouve très vite sur Radio Fuego.
1: Merci Anissa, toujours un plaisir d'écouter ses conseils. Franchement, ils tombent toujours à point nommé.
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1: Et dans le Fuego Comedy Club, Val Daugeron vient pousser un petit coup de gueule contre l'hiver. Mais alors Val, je t'avoue que l'hiver il est bientôt terminé, là ça y est, le printemps est là. Mais oui, mais en même temps c'est vrai que quand l'hiver arrive, les enfants chopent toutes sortes de maladies. C'est un truc de fou, mais bon, on n'est pas seul, alors écoutez.
2: Eh les parents, l'hiver avec les enfants c'est Walking Dead. Mes filles elles ont 2 ans, hein. Et ben leur nez il coule depuis 4 ans. Depuis novembre c'est 8 urgences, 17 médecins. Avec l'oseille que j'ai dépensée, j'aurais pu m'acheter un studio à Paris. J'ai l'impression d'être dans une série Netflix. Hein, saison 1, les urgences. Saison 2, bronchiolite. Saison 3, la gastro. Et le problème, c'est que les saisons elles sortent tous les 2 jours. Moi, je pensais que mes filles, je les déposais à la crèche. Non, non, je les dépose dans un laboratoire. Elles reviennent avec des maladies du Moyen-Âge. Le pied, main, bouche. Moi, je pensais que les enfants à la crèche, ils s'échangeaient les jouets. Non, ils s'échangent les maladies. Comme des cartes Pokémon. Tu l'as pas, celle-là? Bah attends, je vais te la refiler, je l'ai en double. Et le pire, c'est qu'après les enfants, c'est les parents qui tombent malades.
1: Mais c'est tellement ça, on s'en sort jamais. Mais c'est vrai, hein, c'est un rythme infernal. Hein. Quand l'enfant est guéri, bah voilà, c'est le parent qui prend. Écoutez, on les aime, hein. Franchement, on les adore. Mais gardez vos microbes, les petits.
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2: Je vous amène faire un tour de golf. Allons sur un terrain de golf où une histoire assez dingue s'est passée. Ça s'est passé en Angleterre, puisqu'on a retrouvé une cave à vin qui date de plus d'un siècle. La cave d'un manoir du 13e siècle. Je ne sais pas si vous vous rendez compte, c'est juste fou. En fait, c'est un employé du club de golf qui a vu un petit trou et il a voulu creuser. Il pensait que c'était une canalisation qui s'était effondrée. Et plus il creusait, plus ça s'ouvrait sous les pieds. Et là, ils ont découvert une cave à vin qui était restée intacte depuis plus de 100 ans. Je ne sais pas si vous vous rendez compte du truc de dingue. Alors, c'est resté maintenant dans les collections. Ils vont pouvoir mettre ça dans les musées parce que les bouteilles de vin, elles valent énormément d'argent. C'est super cher, mais c'est surtout collection de dingue. Alors, je vous dire, une trouvaille comme ça. Autant vous dire que ce club de golf, maintenant, il est assez populaire avec cette trouvaille en Angleterre.
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0: dimanche, bel été, c'est parti pour Viva Fuego. Je vous accueille avec Willy William. Comment ça va? C'est Radio Fuego, il est 10h.
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0: Ça, ça fait plaisir hein, de remonter le temps comme ça. On la domaine à Fuego sur Radio Fuego.
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0: C'est un plaisir de vous accompagner. Je vous souhaite de passer un bel été avec nous là partout en France, en Suisse, en Belgique. Ici, il y a tous les numéros en latino, urbain, également dance, bien sûr, sur Radio Fuego. Merci d'être là. France, Suisse, Belgique, le DAB+, en pleine forme, en vacances avec Radio Fuego. Ça y est, vous avez affronté les gros bouchons d'hier. Le bison futé, là, c'était du rouge absolument partout. En tous les cas, vous étiez avec Radio Fuego et ça passe plus vite. Merci d'être là. Donnez-moi le programme de votre dimanche, là. Qu'est-ce que vous faites? Je vous attends sur nos réseaux sociaux et notamment le compte Insta radio.fuego-8. Dans quelques instants, j'ai pour vous 10 sons à la suite, sans pub. C'est une publicidad, c'est pur au fuego. Il y a du J Balvin avec West Cole notamment. J'ai calé des Black Eyed Peas aussi. Où est l'amour? Where is the love? Classique Fuego. Et on va commencer avec Ryan Castro, Capo et Gangsta. C'est la villa et ça arrive sur Radio Fuego. Bon dimanche.

0: repartira avec un cadeau Fuego, les amis. Vous serez sur la liste VIP Fuego pour choisir votre prochain concert Fuego. On gère le transport, l'hébergement, c'est pour nous, c'est cadeau, accès prioritaire donc à ces prochains cadeaux. Et donc, concert Fuego, soyez attentifs parce que le mix Fuego, il peut tomber à n'importe quel moment. Oui, j'ai dit dans le désordre, c'est le Fuego Mix en tous les cas. Soyez attentifs, les amis. Nous, on va enchaîner là. Il y a trois sons latinos à la suite et ça va commencer avec Alès sur Radio Fuego, le Fuego Shot.
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0: Mythique. D'abord ça sur Radio Fuego.
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0: En vous souhaitant un bon dimanche avec nous, merci d'être là. N'oubliez pas de nous dire où vous nous écoutez, en France, en Suisse, en Belgique, peut-être dans le monde, hein, grâce à l'application ou à l'appli Radio Player. On aime bien savoir ça. N'hésitez pas, radio.fuego-radio8 off, il y a aussi Facebook. Les amis, je vais attaquer 10 titres à la suite, sans coupure pub. Hein. C'est Puro Fuego qui arrive avec au départ un artiste qui était avec nous pour le Viva Fuego Festival. C'était il y a quelques semaines maintenant à Lyon, un sale fusil à l'Astéria. D'ailleurs, foncez justement sur nos réseaux sociaux parce qu'on vous a mis After Movie Interview d'artistes. Vraiment, on revit ensemble cet énorme événement, le Viva Fuego Festival. Lyon dessine Fiducia Lasteria. Et donc, il était avec nous, la méga star italienne qui tourne partout là cet été. Samurai J avec Obsession va ouvrir. C'est 10 titres à la suite sans coupure pub. Ça arrive sur Radio Fuego.

0: Julien sur Radio Fuego.
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0: Et donc au cœur de ces 10 titres à la suite sans coupure pub là sur Radio Fuego, est-ce que avant Shakira Die Die, il y aurait pas par exemple un Fuego Mix? Je dis ça, je dis rien, ça peut arriver bien plus que prévu, genre très très vite. En tous les cas, ce Fuego Mix, c'est plusieurs artistes.

Fuego-8off, hein, vous nous dites qui est-ce que vous avez reconnu. Attention, celui ou celle qu'on aura identifié le plus, paf, cadeau VIP pour vous sur Radio Fuego. Vous êtes sur la liste VIP de prochains concerts Fuego, les amis. On va gérer le transport, l'hébergement, accès prioritaire bien sûr pour les prochaines opéladras.

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0: classique Fuego, signé Jay-Z, Alicia Keys on Fire, State of Mind.
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0: Je me suis senti là à New York avec ce son là, ça fait toujours plaisir. D'ailleurs, tiens, en parlant de New York, mon fils il veut absolument y aller en vacances. Bon, je vais économiser un petit peu, mais je pense que l'année prochaine, c'est bon, on va décoller pour New York avec le fiston. Faut voyager, les amis. Bon, je vous souhaite la bienvenue si vous arrivez ici sur.

0: croissant latino à la suite qui arrive, c'est le Fuego Shot avec Rilsby au départ, restez là.
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0: Michael Brenner, Stromae, que ce soit clair, Radio Fuego. Tiens, en parlant de Stromae, j'aimerais vous faire revivre un bon moment. Ça s'est passé à Bruxelles. Bisous à la Belgique là, qui est avec nous grâce au DAB+. Vous aussi, vous avez eu Bad Bunny, parce que Marseille s'est fait pareil, s'est fait. Bad Bunny est venu, et Bad Bunny avec notamment son guitariste José Eduardo Santana, ils se sont mis à mettre cette musique culte de Stromae. Écoutez bien, ah, c'était quelque chose. Et Bad Bunny était comme un fou. Alors on danse. Version Bad Bunny, ça a de la gueule, hein. Quel bel hommage à Bruxelles pour Stromae avec Bad Bunny. Allez, sur Radio Fuego, vous restez avec nous. DTT de Publicidad, Puro Fuego arrive avec au départ Quevedo, Elvis Crespo sur Radio Fuego.
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0: Hey yo, Nicky Jam, Ozuna, Post Malone.

Valia sur Radio Fuego. Avec Death Space là au cœur de 10 titres à la suite, là sans coupure pub, c'est Puro Fuego. On va enchaîner avec une artiste qui enchaîne les festivals, elle, cet été. Elle était à Nice jeudi soir pour le Nice Jazz Fest, où vous nous écoutez sur le DAB+. Hein. Naïka arrive pour One Track Mind, c'était de la pure folie. Et ben Naïka, la franco-haïtienne, débarque juste après Tyla. Voici Chanel sur Radio Fuego.

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0: c'est le number one, hein. Gibbs sur Radio Fuego.
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0: 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Les amis, nous on va enchaîner. Trois sons latinos à la suite, c'est ce qui arrive. C'est le Fuego Shot et ça va commencer sur Radio Fuego avec Ryan K.

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0: Allez, j'attaque cette nouvelle heure. Viva Fuego, bel été avec toi sur Radio Fuego. Il est 13h, on attaque avec DJ Gore. Acebiche Gore sur Radio Fuego.
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0: retour en arrière. On l'a Venta Fuego sur Radio Fuego, Ice MC Frisco.
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0: Think about the wave, c'est que du bonheur sur Radio Fuego. Direction l'Italie, Sanremo Sunset. Les amis, ça revient demain, la Riviera italienne, dès 20h. Toutes celles et ceux qui nous écoutent sur le DAB+, sur la côte d'Azur à Nice, par exemple. Sanremo Sunset, tous les hits latino, dance et urbain. Sanremo, en fait, la ville la plus emblématique de la Riviera italienne. Spot vraiment incontournable. Vous allez peut-être aller faire un petit tour cet été. Voilà, c'est à deux pas de la côte d'Azur. Forcément, le festival de musique. Et vous savez que c'est quand même l'événement qui a inspiré la création de l'Eurovision aussi. Hein. Voilà, c'était juste pour la petite parenthèse. Sanremo Sunset revient demain sur Radio Fuego. Soyez au rendez-vous à partir de 20h. 10 titres à la suite, sans coupure pub, pur en fuego. Ça commence avec Shakira, Die Die, aux côtés de Burna Boy.

0: Citade, c'était Britney Spears remixé par Altego.
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0: Ça donne Toxic Body. Radio Fuego, merci à vous tous pour votre fidélité. Bon anniversaire à Stéphanie qui est avec nous, qui nous écoute à Paris, là sur Radio Fuego avec le DAB+. Bisous Stéphanie. Hein. Vous aussi, un message à passer, n'hésitez pas dans les réseaux sociaux. Allez, au cœur de 10 titres à la suite, sans pub sur Radio Fuego. Je vais enchaîner.